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0: C'est même à 206.3 que ça a un relevé. Kezai versus TMA. IBK, Young Call.
1: Yeah. 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